Fait que je veux garder le gouvernement, tu veux dire, dans l'alphabet. Tu veux dire, hé, je veux dire,

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